0: Je suis venu ici pour écrire un roman. C'est l'histoire d'un homme que j'ai inventé. Il est silencieux, naïf, sans audace. Il laissera passer les chances du bonheur. Je l'ai fait vice-consul de France, à Calcutta. Vice-consul, profession médiocre, mais sûre et qui trompe. Calcutta, ville infinie de la lassitude d'être. Je dois maintenant dire sa défaite, son rêve écrasé. Et comment Calcutta, lentement, mettra en pleine lumière sa solitude, sa banalité, son angoisse si courte.
1: Ma proposition ne pouvait faire aucun mal à leur place. Elles étaient vraies, utiles, honnêtes, dans le sens que je leur donnais. Combien de fois les auteurs diffamés, le public indigné, n'ont-ils pas réclamé contre cette manière de s'écrire un ouvrage, un écriture qui est parti, un jugé sur des lambeaux enlevés, ça et là, au choix d'un accusateur infidèle, qui produit le mal lui-même, en le détachant du bien qui le corrige et l'explique. On détorque partout le vrai sens. On juge la Bruyère ou la Rochefoucauld sur les maximes isolées. Encore serait-il juste.
0: Je dois inventer Calcutta. Complètement. Sa chaleur. Des ventilateurs partout. Leur bruissement d'oiseaux effarouchés. L'amour d'une femme rencontrée.

0: La chance, c'est la plus grande qui soit. Si je ne réussis pas, je ne me tuerai pas. Je retournerai à Paris, mort vivant. Je continuerai à faire ce que j'ai fait.
1: Mais ça fait rien, on sort.
2: Faut pas profiter.
3: Arrêtez.

0: la demoiselle, chose spéciale?
1: La sécurité en commun. Voilà ce qu'ils cherchent. Mais ils se trompent.
0: Il a pas trop dit.
1: La vraie force, c'est la solitude.
2: Allons plus loin. Je vous expliquerai. Pas ici.
3: Mais que craignez-vous? De qui avez-vous peur?
2: Je n'ai pas peur.

pour réapparaître 24 heures plus tard, à la même place, et reprendre le fil de son rêve. Bien souvent, Antoine avait eu la curiosité d'attendre, tout éveillé, l'instant inimaginable où il ne serait plus.

0: Tomber amoureux était l'une des choses qu'il redoutait le plus. Quand il apercevait une jolie femme, il prenait la précaution de baisser les yeux, dans la crainte qu'une aventure n'eût des suites fâcheuses. Comment s'accommoderait-elle d'un homme tel que moi, pensait-il? Ce n'est sûrement pas agréable pour une femme d'être veuve un jour sur deux. Et puis, de quoi aurais-je l'air les jours où je n'existerai pas?
1: La malédiction continue. Vous ne nous laissez pas en paix. Vous ne voulez pas. Vous nous avez rejetés. Laissez-nous tranquilles. Vivre. Mais non, vous ne voulez pas. Toujours, vous trouverez un moyen. Toujours, vous trouverez un moyen pour nous créer des difficultés. Jamais vous ne nous avez laissés en paix. Jamais. Ni là-bas, ni ici. La malédiction continue.
2: Cela disparaît. Je souffle. Plus d'espace pour la voix. Trop de choses. Cible. Invisible. Tout est glissant, fermé. À chaque jaillissement, comme des cailloux qui s'enfoncent dans la gorge. La respiration trempe. Tout continue. Il faut se tendre. Paralysie.

envie de parler seul, comme si tu ne m'entendais pas. Il n'y a rien de plus ennuyeux que d'entendre quelqu'un parler seul, interminablement. On s'endort quand c'est lourd. La vie est dure. Les autres sont durs. Tout est dur. Tout est tellement dur qu'on a envie de changer sans cesse tout ce qui nous entoure. Toi, tu ne peux rien supporter. Tu ne peux rien aimer vraiment. Tu regardes ton corps comme une frontière infranchissable. Et en effet, personne ne semble pouvoir franchir cette frontière. Les seuls moments où tu te sens bien sont ceux où tu peux parler librement à quelqu'un qui t'écoute, qui te répond exactement au même niveau, dans le même ton, comme si vous étiez deux à penser la même chose au même moment. Mais il faudrait que tu cesses de penser à toi comme à une chose particulière, à une personne particulière. La solitude n'a jamais existé pour personne. C'est le rêve pour s'oublier à l'intérieur d'une tête. Tout dépend de chacun de nous. Il suffit de le vouloir. Tu as un corps, un sexe, un cerveau. Tu ne t'en sers pas, ou presque. Tu fais comme si tu n'avais pas de corps. Cela n'est pas acceptable, pas justifiable, d'aucun point de vue, surtout pas du tien. Tu ne vas au bout de rien. Il faut que tu décides de t'en servir davantage, de sentir davantage, de jouir davantage, de penser davantage. Tu dois élargir dans tous les sens tout ce que tu es, ne rien respecter, sauf ce qui dépasse tes limites, ce qui t'emporte loin de toi, ce qui te permet de tout oublier, de tout perdre ce que tu as été. Tu passes ton temps à te refroidir. Pourtant, tu es au bord des larmes comme on est au bord d'une révolution.

assis dans un merveilleux fauteuil du salon, dégustant son fameux cognac. Je ressentis pour la première fois le sentiment monstrueux qui devait guider ma vie à partir de cet instant. Je suis un raté, peut-être, c'est mon avis, mais on ne peut me reprocher de me leurrer sur moi-même, de vivre de rêves impossibles, de me mentir. Dès le moment où je le ressentis, je pus l'analyser, ce sentiment, avec une parfaite lucidité. Ce n'était pas de la jalousie, car il n'entrait dans mon cœur aucune sensation d'injustice ou d'amertume. C'était plutôt une sorte d'envie, mais si complète, si totale, si absolue et absorbante, que je savais qu'elle m'entraînerait à la violence.

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0: Misérable. T'as voulu me tuer. Moi si faible. Toi si grand. Maintenant, tu as bien mal à la tête. Peut-être que tu ne sens rien. Tu sembles perplexe sans ton corps ni tes pattes. Ta tête ne te suffit pas pour inventer quelque chose?
1: Qu'est-ce que c'est que cet objet dont personne ne veut? Si vous me l'offrez à moi, je l'accepterai bien volontiers. Une femme ne refuse pas le cadeau d'un homme aimable.
2: Mais comment donc? Toutes les femmes sont sensibles au cadeau même inutile. Femme entreprise.
3: Femme prise.
1: Ce qui compte, c'est l'intention.
4: Ah, j'ai horreur. Des arènes.

miroirs, partout. La rampe était devant moi. Lisse. Brillante. J'avançais. Le sol était mou. Glissant. Les limaces avaient bavé. Continuer à monter. Les marches devenaient de plus en plus difficiles et il fallait se traîner à quatre pattes, s'accrocher avec les mains. Finalement, je suis arrivée en haut. Là, je me suis retournée et j'ai vu la tache rouge.

0: ce moment-là, Alain regardait Lydia avec acharnement. Il la scrutait ainsi depuis qu'elle était venue le voir, 3 jours plus tôt. Qu'attendait-il ? Lydia détourna la tête, et ses paupières s'abaissant, elle s'absorba. Dans quoi ? Dans elle-même. Était-ce elle, cette colère satisfaite qui gonflait son cou et son ventre ? Cette sensation sans rayon, mais nette. Pour lui, la sensation avait glissé, une fois de plus, insaisissable, comme une couleuvre entre deux cailloux.
1: Peur. J'ai peur. Merde, j'ai peur.
2: S'il vous plaît, monsieur.
1: J'ai peur.
2: C'est parfait. C'est très bien.

0: Celui-là, on l'aura.
1: Comment ça?
0: Tu vois, ici, on est en plein virage. On va creuser un tunnel pour contourner le bouchon.
1: Ça va prendre des semaines.
0: Penses-tu, c'est l'affaire de quelques jours. On va revenir demain avec du matériel.

mon ami. Le monde est plus clair devant moi que d'ordinaire. Et plus grave. Couvre-moi de boue.

La nuit va venir, puis le matin. Je vais rester ici. Je suis très bien. Le monde peut bien s'arrêter de tourner. Qu'est-ce que j'irai foutre là?

Une fois, je me suis endormi sur l'autoroute entre Marseille et Lyon. Ces lignes qui défilent. Je me suis endormi quelques instants. Je me suis réveillé parce que ma voiture a heurté le truc du côté gauche qui sépare les deux sens. Je me suis accroché au volant, désespérément, essayant de garder les yeux ouverts, et j'ai vu. Ce n'était pas une idée, un mirage. J'ai vraiment vu. Comme si on pouvait voir le même endroit, il y a 1000 ans, ou dans 1000 ans. Cette piste de bitume, de goudron, complètement lézardée, fissurée, envahie par les herbes, comme les vestiges d'une civilisation antique. Inutile, délabré. Le Parthénon, les pyramides, l'autoroute, les usines, tout était pareil. Et sur cette piste, des hommes, des femmes, des vagabonds, un sac au bout d'un bâton sur l'épaule, marchant. Et pas pour aller quelque part. C'était fini. Ils allaient. Et je me suis dit qu'il n'y en avait plus pour longtemps. Que bientôt, ça en serait fini de tout ça. Des HLM, des autos, des cinémas. Peut-être quelqu'un de très vieux, l'ancêtre, se souviendrait encore. Et expliquera aux jeunes qu'il y avait des cinémas. Que c'était des images qui bougeaient, qui parlaient. Et les jeunes comprendront.

0: Jean-Luc,
1: la chambre
0: avait
1: de Jean-Luc,
0: aussi fait toute une série de portraits de moi.
2: Je suis le dernier sur ta route, le dernier printemps, le dernier printemps, la dernière neige, le dernier combat pour ne pas mourir.
0: Je suis le dernier sur ta route,
2: voici plus bas,
0: le dernier printemps, la dernière neige, le dernier combat pour ne pas mourir.
2: Il y a de tout dans notre bûcher.
0: Et nous voici plus bas et plus haut que jamais.
2: Mais aussi des
0: il y a de tout dans notre bûcher. Des
2: de
0: pommes de pin,
2: de
0: des sarments, mais aussi des
2: la
0: fleurs plus fortes que l'eau, de la boue et de la rosée.
2: À nos pieds des insectes, des oiseaux, des hommes vont s'envoler.
0: À nos pieds des insectes, des oiseaux, des hommes vont s'envoler.
2: La terre est sombre,
0: le ciel est clair,
2: la terre est sombre,
0: mais la fumée s'en va au ciel.
2: Le ciel a perdu tous ses feux.
0: Le ciel a perdu tous ses feux.
2: La
0: flamme est restée sur la terre.
2: La flamme est la nuée du cœur.
0: La flamme est la nuée du cœur et toutes les branches du sang.
2: Elle chante notre air.
0: Elle dissipe la buée de notre hiver. Nocturne et en horreur a flambé le chagrin. Les cendres ont fleuri en joie et en beauté. Nous tournons toujours le dos couchant. Tout à la couleur de l'aurore.
2: Tout à la couleur de l'aurore.

Il fait nuit. Tu fermes les yeux, tu les ouvres. Des formes virales, microbiennes, à l'intérieur de ton œil ou à la surface de ta cornée, dérivent lentement de haut en bas, disparaissent, reviennent soudain au centre, à peine changées, disques ou bulles, brindilles, filaments tordus dont l'assemblage dessine comme un animal à peine fabuleux. Tu perds leurs traces, tu les retrouves, tu te frottes les yeux, et les filaments explosent, se multiplient. Du temps passe, tu sommeilles. Tu poses le livre ouvert à côté de toi, sur la banquette. Tout est vague, bourdonnant. Ta respiration est étonnamment régulière.

Au fil des heures, des jours, des semaines, des saisons, tu te déprends de tout. Tu te détaches de tout. Tu découvres avec presque parfois une sorte d'ivresse que tu es libre, que rien ne te pèse, ne te plaît ni ne te déplaît. Tu trouves dans cette vie sans usure et sans autre frémissement que ces instants suspendus un bonheur presque parfait, fascinant, parfois gonflé d'émotions nouvelles. Tu vis dans une bienheureuse parenthèse, dans un vide plein de promesses et dont tu n'attends rien. Tu es invisible, limpide, transparent. Tu n'existes plus. Suite des heures, suite des jours, le passage des saisons, l'écoulement du temps. Tu survis, sans gaieté et sans tristesse, sans avenir et sans passé. Comme ça, simplement, évidemment. Comme une goutte d'eau qui perle au robinet d'un poste d'eau sur un palier. Comme 6 chaussettes trempées dans une bassine de matière plastique rose. Comme une mouche ou comme une huître. Comme un arbre. Comme un rat. Avec le temps, ta froideur devient fabuleuse. Tes yeux ont perdu tout ce qui faisait leur éclat. Ta silhouette s'est faite parfaitement tombante. Une sérénité sans lassitude, sans amertume, s'inscrit au coin de tes lèvres. Tu glisses dans les rues, intouchable, protégé par l'usure pondérée de tes vêtements, par la neutralité de tes pas. Tu n'as plus que des gestes appris. Tu ne prononces plus que les mots qui sont nécessaires. Tu ne dis jamais s'il vous plaît, bonjour, merci, au revoir. Tu ne demandes pas ton chemin. Tu traînes, tu marches. Tous les instants se valent, tous les espaces se ressemblent. Tu n'es jamais pressé, jamais perdu.

peut-être qu'un objet est ce qui permet de relier, de passer d'un sujet à l'autre, donc de vivre en société, d'être ensemble. Mais alors, puisque la relation sociale est toujours ambiguë, puisque ma pensée divise autant qu'elle unit, puisque ma parole rapproche par ce qu'elle exprime et isole par ce qu'elle tait, puisqu'un immense fossé sépare la certitude subjective que j'ai de moi-même et la vérité objective que je suis pour les autres, puisque je n'arrête pas de me trouver coupable alors que je me sens innocent, puisque chaque événement transforme ma vie quotidienne, puisque j'échoue sans cesse à communiquer, je veux dire à comprendre, à aimer, à me faire aimer, et que chaque échec me fait éprouver ma solitude, puisque...

0: pas m'arracher à l'objectivité qui m'écrase, ni à la subjectivité qui m'exile. Puisqu'il ne m'est pas permis ni de m'élever jusqu'à l'être, ni de tomber dans le néant. Il faut que j'écoute, il faut que je regarde autour de moi plus que jamais. Le monde, mon semblable, mon frère.
1: Mon frère, je viens d'être libéré. Ils ont trouvé une autre piste. Même toi, tu ne croyais pas que je n'ai tué personne. Je connaissais à peine cette femme. Mais j'étais le coupable idéal. Je préfère que tu ne viennes pas me voir. À mon travail, ils ont refusé de me reprendre. Ils disent que j'ai beau être innocenté, avec nous, on ne sait jamais. Je les ai bien regardés quand ils ont dit ça, et j'ai pensé, ils n'ont pas tort. Les policiers m'ont cassé les dents. Ne viens pas me voir, tant que tu es innocent.

Il est temps de prendre congé. Les autres m'attendent pour entrer plus profond dans la nuit. Réfléchissez à notre propos. La grande chienne n'admet que les oiseaux qui meurent à minuit. Que vous soyez délivrés soit, mais il faut que Abba expie. Souvenez-vous, c'est pour son règne que vous avez abusé de la mauvaise mort. Vous-même n'êtes qu'une créature accessoire de la grande chienne. D'ailleurs, l'amour exige l'anéantissement de son objet dès lors qu'il est menacé par sa propre impuissance, et la vôtre ne saurait tarder. Mais le voyage en fera cette même âme de petite frappe folle d'elle-même.

0: C'est la nuit qu'elle appelle.
1: Oui, elle appelle avec la nuit.
0: La nuit venant, elle vient. C'est moi, F. J'ai peur.
1: Les conversations deviennent très longues. Les nuits. Elles durent 8 heures, 10 heures d'affilée. Elles finissent par durer jusqu'au

Il ne connaît que ce prénom par lequel elle s'appelle elle-même lorsqu'il décroche le téléphone. C'est moi, F.

0: Il n'a aucun moyen de la joindre. Aucune indication sur le lieu où elle se tient.
1: Il ne réclame pas d'en avoir. Cela pendant des mois. Une fois, elle lui apprendra certaines choses.
2: Un malaise, sans doute. Un étourdissement.
3: Oui, ce n'est rien.
2: Vous êtes mieux déjà.
3: Oui. Je vais monter.
2: Voulez-vous qu'on vous accompagne?
3: Non. Je préfère être seule. Je m'en vais.
4: Je vous rencontrais de nouveau. Vous n'aviez jamais l'air de m'attendre. Mais nous nous retrouvions à chaque détour d'allée. Derrière chaque buisson. Au pied de chaque statue. Au bord de chaque bassin. C'était comme s'il n'y avait eu dans tout ce jardin que vous et moi. Nous parlions de n'importe quoi. Du nom des statues. De la forme des buissons. De l'eau de bassin. Ou bien, nous ne parlions pas du tout. La nuit surtout, vous aimiez vous taire. Un soir, je suis monté jusqu'à votre chambre.

conseille de les allumer. Nous remercions Guy et Johan qui nous captent ce soir. Donc, c'est le moment ou jamais. Si vous voulez faire enregistrer votre smartphone, ça passera sur